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0: vos j'ai fait mon week-end. Merci d'être là, Kyo, pour démarrer cette journée. Également Classique de Police et Alex Warren. À 8h, toute l'info. Frédéric Vincent, bonjour.
1: Bonjour, bonjour à tous. Un homme qui a pillé mon adolescence. Flavie Flamand annonce avoir déposé plainte pour viol contre Patrick Bruel. Des faits qui se seraient produits en 1991 alors qu'elle n'avait que 16 ans, Samuel Wagon.
2: Oui, l'animatrice qui avait témoigné anonymement dans Mediapart début mai décrit une scène dans l'appartement de l'artiste. À cette époque, elle se rend régulièrement à Paris pour assister à des tournages d'émissions ou des shootings. Elle accuse le chanteur de lui avoir offert un thé avant de perdre connaissance. Son seul souvenir, Patrick Bruel, lui reboutonnant le pantalon sur un lit. De son côté, Patrick Bruel lui reconnaît une relation épisodique avec Flavie Flamand dans les années 90, mais assure par la voix de ses avocats à ne jamais l'avoir violée ou droguée. Il en tient pour preuve que leurs échanges ont toujours été amicaux depuis qu'il a été invité à plusieurs reprises dans ses émissions. Une réalité selon lui parfaitement contradictoire avec son récit aujourd'hui.
1: Déjà visé par 3 enquêtes en Belgique et en France, Patrick Bruel prépare une nouvelle tournée qui doit débuter le 16 juin. Une pétition a été lancée pour réclamer son annulation. Dans l'actualité également, aucun élément ne laisse penser à l'apparition d'un variant plus dangereux. Les mots rassurants de la ministre de la Santé, Stéphanie Rist. Hier soir, l'Institut Pasteur a réalisé le séquençage complet de la souche du virus détectée chez une passagère française du MV Andus. Il n'a pas muté, correspond aux souches déjà connues et surveillées en Amérique du Sud. Le cessez-le-feu prolongé de 45 jours entre Israël et le Liban, entré en vigueur il y a un mois, il arrivait à expiration ce dimanche. Le département d'État américain annonce que de nouveaux pourparlers se tiendront entre les deux États début juin à Washington. Les États-Unis qui mettent en garde Taïwan contre toute proclamation d'indépendance. Le gouvernement taïwanais a répondu à Donald Trump ce matin en affirmant être une nation indépendante et pas subordonnée à la Chine. Et puis elle s'appelle Monroe, elle a 17 ans et c'est elle qui représentera la France ce soir à l'Eurovision. La grande finale du concours européen de la chanson se déroule à Vienne. Une édition boycottée par plusieurs pays dont l'Espagne en signe de protestation contre la présence d'Israël. Voilà pour l'info, excellente matinée à tous.
0: Merci Frédéric, retour dans l'info tout à l'heure à 9h sur Vosges FM et dans quelques minutes un œil au ciel de notre département. Mathéo, ravi de vous accompagner.

0: roule à la salle polyvalente de Tendon ce soir à 20h. Vous pouvez toujours réserver vos places sur Hello Asso, les fêlés du local. Et puis la musique demain, musique plutôt de film d'ailleurs, c'est l'orchestre d'harmonie de Golbey qui vous invite. Ça se passe donc demain 17h à la salle polyvalente de Jeuxey. L'entrée est libre. Bien sûr, la météo de ce week-end dans les Vosges. Vous écouterez également les Cardigans, Jérémy Frérot et Katsai sur Vosges FM.
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0: Bon, aujourd'hui samedi, encore alternance de petites éclaircies, de nuages, de petites averses. Entre 6 et 9 ce matin, les maxi aujourd'hui, 9 sur le secteur de Gérardmer, 11 au Tillot et Armiremont, jusqu'à 12 degrés sur le secteur d'Épinal. Demain dimanche, eh bien demain nous devrions rester au sec. Ah, sur quasiment tout le département, peut-être quelques gouttes dans l'après-midi sur le secteur de Gérardmer. Température maxi demain entre 12 et 15 degrés. En espérant que ce week-end se passe bien, week-end de l'Ascension. 4 jours pour beaucoup d'entre vous. Une pensée là à vous qui nous écoutez sur votre lieu de travail, dans les boutiques par exemple, dans le commerce, la restauration, la santé également. On continue ce samedi matin avec Étienne Dao, Oria et les Superman Lovers tout de suite sur Vosges FM.

0: C'est un coup de cœur Vosges FM. Nous avons craqué sur elle. Elle s'appelle Auria avec Soirée mondaine. 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À 9h l'info. Juste avant, vous écouterez Maneskin. Vous écouterez aussi Gracie Abrams et je vois également Angèle sur Vosges FM.
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0: 9h, passez un bon week-end avec vos GFM. Dans un instant, vous écoutez Imagine Dragons, Michael Jackson et Angèle. À 9h, toute l'info, Frédéric Vincent, bonjour.
1: Bonjour à tous. Un chef de l'État islamique tué au Nigeria, annonce de Donald Trump ce matin après une opération anti-djihadiste menée par les États-Unis. Qualifié de terroriste le plus actif du monde, l'homme était le numéro 2 de Daesh à l'échelle mondiale. C'est la deuxième fois en 5 mois que le président américain lance une intervention de son armée au Nigeria, où il dénonce des supposées persécutions dont seraient victimes les chrétiens. Il arrivait à expiration ce dimanche. Le cessez-le-feu est prolongé de 45 jours entre Israël et le Liban, une annonce du département d'État américain. Même si de nouvelles frappes israéliennes ont visé hier le sud du Liban, un nouveau cycle de discussions pour tenter de mettre fin à la guerre aura lieu début juin à Washington. Laurent Nunez se dit déterminé à gagner la guerre contre le narcotrafic. Déclaration après cette nouvelle fusillade mortelle hier à Nantes. Un ado de 15 ans a perdu la vie. Matignon doit tenir un comité interministériel de lutte contre la criminalité organisée dans les prochains jours. La météo a eu raison des fêtards. La free party qui a débuté jeudi en Lozère est terminée. Le froid et la neige ont fait fuir les derniers participants. Jusqu'à 1500 personnes se sont rassemblées sur les hauteurs de Saint-Privat-du-Faux. 10 000 étaient attendus sur le week-end. Un événement en plein débat parlementaire sur le durcissement des sanctions contre les organisateurs de rave party. Un homme dans un état critique après une attaque de requins en Australie. L'incident s'est produit près de la ville de Perth. Près de 1300 incidents impliquant des requins ont été recensés en Australie depuis 1791. Les scientifiques estiment que la surfréquentation des eaux et la hausse des températures des océans modifient leur schéma migratoire, ce qui pourrait contribuer à une augmentation des attaques. Et puis une première pour la star française du basket, Victor Wembanyama va disputer la finale de Conférence Ouest NBA avec les Spurs. Le géant a inscrit 19 points cette nuit lors de la victoire décisive de San Antonio face au Minnesota Timberwolves de Rudy Gobert. Les Spurs défieront en finale Oklahoma City, champion en titre. Très bonne matinée à tous.
0: Merci Frédéric. Et dans quelques minutes, nous allons jeter un œil au ciel de notre département pour cette journée de samedi, pour demain également. Mathéo, ravi de vous accompagner ce samedi matin. Passez un bon week-end de l'Ascension. 4 jours pour beaucoup d'entre vous, avec de bonnes idées de sortie qui à suivre. Vous écoutez comme premier Imagine Dragons, Michael Jackson et Angèle sur vos GFM.

0: Les classiques de Michael Jackson, ils sont ici sur Vosges FM. Bon week-end placé sous le signe du sport, du moins de la marche. Vous en avez aujourd'hui à Gérardmer. Balade autour du Grand Étang avec Didier Gilles pour vous accompagner et vous raconter les meilleures anecdotes du site. Ça commence à 14h, événement gratuit organisé par le Conservatoire d'Espaces Naturels de Lorraine. De la marche également demain à Saint-Nabor, marche populaire de retour, 25e édition avec 4 parcours, 5, 10, 20 et 42 km. Marche ouverte à tous, c'est 3 euros pour y participer. C'est demain, attention, c'est à partir de 6h et le départ se fait au centre socio-culturel de Saint-Nabor. Allez là, on est à la maison ou peut-être dans la voiture ce samedi matin. Jean-Jacques Goldman dans un instant, vous écouterez aussi Beyoncé et Miles Smith. Drive Safe sur Vosges FM.
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0: Bon, ça reste moyen aujourd'hui dans le ciel des Vosges, mais quand même plus calme qu'hier. Hein. Plus d'orages, en revanche toujours en quelques petites éclaircies, des nuages, des petites averses également. Maxi aujourd'hui entre 9 et 12 degrés. Demain dimanche, temps plus calme, plus sec, excepté peut-être quelques gouttes encore à prévoir sur le secteur de Gérardmer dans l'après-midi. Maxi demain de 12 à 15 degrés. On continue cette matinée comme premier. Miles Smith nous rejoint, également un grand classique de Prince et Cheryl Crow tout de suite sur Vosges FM.

0: À 16h, bon week-end avec Purple Rain, signé Prince sur Vosges FM. 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Allez, la suite de votre matinée Indochine, entre autres, et le phénomène australien Tame Impala sur Vosges FM.
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Rouge FM, en espérant que tout se passe bien pour vous ce samedi matin, 10h16, dans un instant également Indie, Last Night, DJ Save My Life, et Taylor Swift et Elizabeth Taylor sur

0: Vosges FM, bon week-end avec David Guetta. Bon, quand vous entendez Gone, Gone, Gone, rien à voir avec les Gones de Lyon, hein, c'est le surnom des joueurs de l'Olympique Lyonnais. On va quand même parler foot puisque aujourd'hui samedi, c'est quand même le dernier match de la saison de National 2 pour nos joueurs spinaliens. Le SAS Épinal reçoit Chantilly. Coup d'envoi tout à l'heure 18h à la Colombière. Venez nombreux encourager nos spinaliens là, pour le dernier match de la saison. Ouais, ça va être une belle fête. Allez, la météo à suivre. Vous écouterez également Robbie Williams, Sia et Maïlé Cyrus sur Vosges FM.
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0: Bon, c'est un petit peu la journée fourre-tout, hein. Quelques rayons de soleil, quelques nuages, quelques petites averses également au programme cet après-midi dans les Vosges. Entre 9 et 12 degrés pour les maxis. Demain, moins de pluie. Quelques gouttes encore possibles sur le secteur de Gérardmer. Moins de pluie, température un peu plus douce. Enfin, c'est pas la folie non plus, hein. Entre 12 et 15 degrés demain pour les maxis. Allez, on continue ce samedi matin. Avec la musique de Retour vers le futur. C'est passé quand mercredi soir à la télé sur TMC. Wayley Lewis and the News. Au programme également Charlotte Cardin et Maïlé Cyrus sur Vosges FM.

0: GFM avec Charlotte Cardin qui a fait sensation cette semaine au Festival de Cannes avec une robe transparente, hein, on peut le dire clairement. Je pense que le jour où Justine, qui vous accompagne le matin avec Christophe, le jour où Justine mettra une robe transparente, les boules auront des dents. 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Vous envoyez votre message sur WhatsApp 07 82 99 82 99. On continue cette matinée avec Vianney dans un instant. Louane aussi. Et vous écouterez Joe également sur Vosges FM.
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Allez, 11h. Merci d'écouter vos GFM dans votre voiture, à la maison, peut-être sur votre enceinte connectée. Barry White dans un instant, frérot de la Vega. Et voici Joe tout de suite, End of Beginning, sur la radio qui vous passe le mois de plus.

0: Rouge FM avec Bruno Mars. Bon, il y a de bonnes affaires à faire ce week-end. Oui, demain par exemple. Demain à Saint-Amé, vide-grenier organisé par l'Amicale scolaire de Saint-Amé qui vous invite à dénicher des petites pépites. Vous allez forcément en trouver. Il y a 240 stands qui vous attendent, c'est toute la journée dans la grande rue. Sinon, vous avez depuis mardi au Val d'Ajol, la braderie de Buyère, c'est sous chapiteau jusqu'à la fin du mois. Le magasin est en face de l'usine, hein. Vous pouvez pas le louper. Vous allez y trouver aussi un grand choix d'ustensiles professionnels en cuisine, en pâtisserie. C'est du mardi au samedi entre 10h et 18h. C'est donc ouvert. Aujourd'hui, vous pouvez aller vous faire plaisir. Allez, on continue ce samedi matin. Météo du week-end à suivre dans quelques minutes. Vous écouterez aussi Imagine Dragons, Shakira. Et c'est bon ça aussi. Love Shack de B52s sur Vosges FM.
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0: Vosges FM avec Shakira qui sera sur scène à la mi-temps de la finale de la Coupe du Monde avec Madonna, ouais.
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0: Alors Shakira pour ensoleiller notre finale de la Coupe du Monde, on espère déjà que la France y sera. Niveau soleil, ce week-end, c'est pas ça. Quelques rayons qui peuvent passer, mais aussi des nuages et quelques gouttes un petit peu partout d'ailleurs dans les Vosges. Comptez aujourd'hui samedi entre 9 et 12 degrés. Demain moins de pluie, mais et un peu plus doux également, entre 12 et 15 degrés pour les maximes. On continue ce samedi matin où il y a du beau monde encore. Oui, je vois The Weeknd, je vois également les Rita Mitsuko, les histoires de... Et voici Tatou tout de suite sur la radio qui vous passe le mois de pub. C'est Vosges.

0: Merci d'avoir choisi Vosges FM à la maison, dans votre voiture, où que vous soyez, ou même dans votre boutique également. 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Allez, on continue ce samedi. Mika avant midi, le duo Vita Julien Doré aussi. Et le dernier titre de Pierre Demarre, Je pense à vous sur Vosges FM.
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1: Bonsoir à tous. Des pays européens et l'Iran discutent pour que des bateaux franchissent le détroit d'Ormuz. C'est ce que déclare la télévision d'État iranienne. Elle affirme que des Européens ont entamé des négociations avec la marine des gardiens de la Révolution. Le passage reste bloqué et Téhéran menace d'imposer un droit de passage. Pendant ce temps, les États-Unis et Israël prépareraient de nouvelles frappes sur l'Iran, selon des médias américains. Donald Trump se laisserait 24 heures pour décider d'une reprise des bombardements. Aux Maldives, les recherches ont repris pour tenter de retrouver des touristes italiens après un accident de plongée. 5 ressortissants italiens sont morts dans des grottes. Partis à leur recherche, 8 plongeurs sont mobilisés, mais l'un d'eux est mort, selon un porte-parole du gouvernement local. Dans le Finistère, c'est un accident de longe côte qui a coûté la vie à une troisième participante. Le parquet de Brest affirme que l'une des deux femmes transportées en urgence absolue jeudi a succombé à ses blessures. Un homme et une femme sont morts aussi jeudi lors d'une sortie en mer alors que les conditions étaient mauvaises. Une enquête est ouverte. Un mort la nuit dernière à Bobigny. Il s'agit d'un homme d'une quarantaine d'années qui se trouvait au volant de sa voiture. Un individu cagoulé s'est présenté à hauteur du véhicule avant de tirer à plusieurs reprises sur la victime. Il a pris la fuite. Il est activement recherché. Une enquête est ouverte et devra déterminer si le meurtre est lié au trafic de stupéfiants. Un temps maussade pour ce week-end prolongé de l'ascension. Les températures sont fraîches et on annonce de la pluie sur une bonne moitié du pays encore aujourd'hui et demain. De quoi décourager les touristes en Auvergne-Rhône-Alpes. Certains établissements hôteliers enregistrent une baisse de fréquentation de 40%. Et puis, c'est un événement. Le pape Léon XIV fera le déplacement en France en septembre. Première visite d'État du souverain pontife en France depuis son élection. Il se rendra à Paris pour visiter le siège de l'UNESCO, entre autres, selon une annonce du Vatican aujourd'hui. Cette visite sera un honneur pour notre pays, une joie pour les catholiques et un grand moment d'espérance pour tous, écrit Emmanuel Macron sur X. Voilà pour l'actualité. Très bonne fin de journée à tous.

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1: Bonsoir à tous. L'Iran ferait mieux de conclure un accord. La menace de Donald Trump sur BFM TV. Le président des États-Unis se laisserait 24 heures pour décider d'une nouvelle intervention militaire en Iran. Téhéran affirmait cet après-midi que des pays européens ont entamé des discussions pour franchir le détroit d'Hormuz, toujours bloqué. Sur le front libanais, Israël a bombardé le sud du pays malgré le cessez-le-feu. L'armée israélienne affirme avoir lancé de nouvelles frappes contre le Hezbollah dans le sud du Liban. Une trêve fragile mais prolongée de 45 jours, selon Washington. L'inquiétude en République démocratique du Congo. Selon le ministère de la Santé, la souche du virus Ebola qui touche le pays n'a ni vaccin ni traitement et présente un taux de létalité très important. Il s'agit de la 17e épidémie du virus en RDC depuis 1976. En France, la maison secondaire des grands-parents du petit Émile Soleil visée par une tentative d'incendie. Plusieurs départs de feu ont été éteints autour du logement situé au Auvernais la nuit dernière. Un homme de 78 ans a été placé en garde à vue. Originaire de Marseille, il a été arrêté à son hôtel. Une enquête a été ouverte. Pour rappel, le petit Émile avait disparu en juillet 2023. Une partie de ses ossements ont été retrouvés un an plus tard. L'enquête est toujours en cours. Un nouveau chapitre de la coopération judiciaire entre la France et l'Algérie. Le ministre de la Justice, Gérald Darmanin, se rendra à Alger lundi, selon la chancellerie. Le garde des Sceaux évoquera aussi le dossier de Christophe Glaize, ce journaliste sportif incarcéré en Algérie. Autre déplacement, celui de Léon XIV. Le pape se rendra en France en septembre pour une visite d'État, annonce du Vatican aujourd'hui. Une visite officielle que son prédécesseur, le pape François, avait toujours refusé, préférant des déplacements ponctuels comme à Marseille ou à Ajaccio. Et puis en rugby, on suit la 24e journée de Top 14. Ce soir, l'affiche le Racing contre Toulon à 21h. Plutôt, Pau s'est imposé face à Clermont 24 à 19. Demain soir, La Rochelle se frottera au leader du classement Toulouse. Coup d'envoi à 21h05. Voilà pour l'actu. Très bonne soirée à tous.

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2: Alors voilà, il y a quelques...

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